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0: Mais si vous êtes sur internet, là, ne parlez pas avec vous, mais si vous êtes dans la langue, posez une question.
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2: Bon, je ne sais pas, moi. 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
1: 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Et alors, chérie, tu me pardonnes. C'est pas de ma faute. J'ai pas fait exprès. 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

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Au micro à la mise en onde, Edmond Seladieu. Maître Seladieu, l'homme positif, hein, tout le temps. L'Orchestre Tropicana d'Haïti, apprendre faire amis.

très amusé week-end nous, mesdames, messieurs. Donc, moi, j'ai juste passé dans la radio pour être capable de faire quelques manœuvres techniques, quelques manœuvres techniques, et puis continuer à amuser nous. Hein. Allons, j'ai moi-même ça, baba. Et bien, donc, mesdames, messieurs, Pabli, à 6h, nous avons une bonne genre émission sociopolitique, débat, sous même fréquence, sous même plateforme. Non. Channel YouTube, nous c'est Imanis FM, Facebook, et puis tout une radio, Zeno Radio, streamant toute l'autre plateforme. Yo, n'a pas une émission non plus tard. Parce que nous pouvons voir des invités, nous pouvons finir confirmer tout le temps contact yo, pour nous capable continuer avec un tout bon genre émission et n'a pas rétabli toute émission dans Imanis FM. Merci. Oui.

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Voilà, on a dit un gros bonjour, bonsoir à tous nos auditeurs, auditrices, à toutes fans inconditionnelles qui branchent dans le Sahara. Nous espérons que vous en forme. On a pas aujourd'hui, en ce 22 décembre 2025, live stream sur Imanis FM. Déjà, on a plutôt bienvenue, bonne écoute. On a parlé de politique, en ce titre là, ça. Nous avons un moment à Noël. Est-ce que Pepe Haïtien à Noël? Venu avec quelques tirs allés et durant ces maintenant et durant journée en tout. Nous espérons que vous toujours été connectés. Non live sur radio, non live sur YouTube. Et bien, ces amis, vous demandez la dire l'autre fois dans radio Imanis FM. Restez connectés, bonne écoute tout le monde.

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